0: 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Don't know where they are.
1: Well, she's texting back saying she was crossing the street. It shows that she was on the ED side of the Peace Health entrance. She's wearing a black and gray sweater and gray sweatpants.

Salut Christine, j'arrive, je vais te faire un petit kiffeur de la salle. Je t'ai senti, il y a